Bonjour, mes amis. Ma mère Bella ici avec Juste de la Lune sur le français. Aujourd'hui, on a le deuxième pas de la CD volume numéro 2. Fernand Gignac, 1993. Grand succès avec grand arrangement originel de les ans 1962 à 1972. Hello, my friends. Ma mère Bella here, with Just Beyond the Moon, on the French Hour. Today we have more songs off the CD, Volume 2. Fernand Gignac, 1993 Grand Success, with original arrangements from 1962 to 1972. So let's go. On y va avec la première chanson, Les Jeux des Amours, The Games of Lovers.

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0: Ma mère Bella ici, sur Juste de la Lune. Je vous dis merci, mes amis, pour écouter la belle musique de Fernand Gignac. J'aime cette musique et j'espère que vous en jouez aussi. Reviendra à dimanche et jeudi à 2h pour le français avec la musique française. If you have enjoyed this French music, then come back on Sundays and Thursdays around 2 p.m. to hear more on the French Hour. Au revoir, mes amis. À bientôt. Le mot pour aujourd'hui est ne te glorifie pas toi-même. Laissez les autres te faire pour toi. Comprenez-vous? Ha, ha, ha, ha, ha.
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1: Ha, ha, ha, ha. On y va.
2: Bonjour et bienvenue le français. Je suis Jean McFarlane, la voyageuse du monde. Et cette semaine, je partage avec vous des marques du CD Pelchette de Mario Pelcha, un célèbre chanteur et compositeur pop québécois. On commence avec une mélodie joyeuse, A Juste Raison. Hello and welcome to the French Hour. I'm Jean McFarlane, the traveling Mainer, and this week I'm sharing with you tracks from the CD Pelchette by Mario Pelchette, a famous pop singer and songwriter from Quebec. 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

Notre dernière chanson, Rain Changer, est une adaptation de l'anglaise Can't Fight Fate. Rappelez-vous, vous pouvez courir, mais vous ne pouvez pas lutter contre les destins. Our final song, Rain Changer, is an adaptation of the English tune Can't Fight Fate. Remember, you can run, but you can't fight.

0: Merci beaucoup d'aimer avoir accompagné pour Encanté. La musique de l'album Perché de Mario Perché, c'était un plaisir. Ici Jean McFarlane, la voyageuse du monde. Vous écoutez l'art français. Comme toujours, j'espère que vos papiers d'évocateurs musicales vous mèneront vers des autres merveilles. Au revoir. Thank you so much for joining me to listen to the music from the album Pelchette by Mario Pelchette. It's been fun. This is Jean McFarlane, the Traveling Mainer, and you are listening to The French Hour. As always, I hope your own wanderings lead you to more beautiful music. Goodbye and au revoir.
1: Bonjour, mes amis. Je m'appelle Hiver et on va écouter un peu de Zydeco aujourd'hui. De Al Rapon and his Zydeco Expressman. This is Musique en Français on WXNZ Skowhegan, also known as Husker Radio. And the first one is called La Vierge, which means the Virgin.

C'était Cher Dulune par Arapon. Et maintenant, on va écouter une chanson très fameuse qui s'appelle Kalim.

0: Massa.
1: Et on va finir avec Toussaint Shuffle. Et Bio Calling Me, Al Rapone and his Zydeco Expressman. Merci pour écouter. À la prochaine, mes amis.

Bonjour mes amis, je m'appelle Eric Lourouge. Aujourd'hui, on a une autre édition de Tous mélangés. Voici l'impératrice et sa chanson Un jeu ou l'autre de Junior de son album 1, 2, 3.

Le dernier est Oiseau. Laurent Bardin est Tigre d'eau douce. Bertrand Belin donne sa voix.

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En Guadeloupe, ils parlent créole et français. Maintenant, on va écouter une chanson qui s'appelle Oulé. Would you like?